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2: Faut que je vous raconte quelque chose sur mon couple que moi-même j'ai mis beaucoup de temps à m'avouer. Mais je pense que ça pourrait être libérateur.

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2: On nous annonce du beau temps, peu nuageux ce matin, alors que cet après-midi, le ciel devrait avoir tendance à se voiler d'abord par le littoral. Il alternera entre passages nuageux et éclaircies partout ailleurs. Et la situation devrait se dégrader en fin de journée. Du côté des températures, ce matin, 22 à 23 degrés. Cet après-midi, ça remonte un petit peu avec 25 à 26 degrés. Si vous allez à Bordeaux, aujourd'hui, il fait beau ce matin avec 23 degrés. En revanche, il y a un risque d'orage cet après-midi avec 27 degrés. En ce qui concerne l'horaire des marées, la pleine mer est prévue à 10h25 avec un coefficient de 57. La basse mer à 16h30. La pleine mer de nouveau à 22h45 avec un coefficient de 49. Je vous souhaite un excellent mercredi. Nous sommes le 19 août. Dans quelques minutes, l'horoscope de Vincent sur Plage FM.
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2: Bonjour à tous, les béliers, vous ne manquerez pas de punch pour mener à bien vos affaires financières en cours et sans perdre de temps. Taureau, votre expansion professionnelle est facilitée, c'est le moment d'agir là où vous avez déjà suffisamment réfléchi. Gémeaux, la forme n'est pas au beau fixe, détendez-vous davantage, vous y gagneriez en qualité. Cancer, la fatigue se fera ressentir aujourd'hui, faire la fête tous les soirs et démarrer une journée de travail dès l'aube n'est pas très longtemps compatible. Lion, vous gardez beaucoup de choses pour vous et ce n'est peut-être pas la meilleure des solutions. Vierge, les tensions que vous ressentiez ces derniers jours se calment un peu et vous voilà apaisé. Balance, vous serez motivé pour faire vos comptes aujourd'hui et pour en tirer des conclusions utiles sur certains de vos frais. Scorpion, vous êtes une bonne patte et votre famille aime votre présence. Un repas vous donne l'occasion d'aborder vos vies respectives. Sagittaire, cessez de fuir les discussions et de vous réfugier dans votre coquille. Il va falloir faire preuve d'initiative. Capricorne, votre emploi du temps risque d'être chargé, un peu trop peut-être. N'hésitez pas à demander de l'aide aux personnes de votre entourage. Verseau, chocolat, pâtisserie, cela vous fera du bien de vous laisser un peu aller au plaisir de la vie. Et enfin les poissons, cette journée sera propice à des retrouvailles avec des parents et à des discussions sur des problèmes de maison familiale à entretenir. Bonne journée à tous.
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1: On nous annonce un ciel peu nuageux ce matin au-dessus des plages. Il fait 21 à 22 degrés. La mer belle, peu agitée, est à 22 degrés et elle monte jusqu'à 10h25. Le vent de secteur ouest souffle à 15 km/h. Cet après-midi, le ciel se voile. On prévoit 24 à 25 degrés. La mer redescend jusqu'à 16h30 et le vent de secteur ouest souffle à 15 km/h. L'indice UV est fort aujourd'hui, il est à 6 sur 11. Hydratez-vous régulièrement, couvrez-vous la tête, utilisez de la crème solaire, respectez la couleur du drapeau et évitez les secteurs de baïnes en vous baignant dans les zones surveillées.
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15: On nous prédit du beau temps, peu nuageux ce matin. En revanche, cet après-midi, le ciel a tendance à se voiler sur le littoral et il a tendance à alterner entre passages nuageux et éclaircies partout ailleurs. La situation devrait d'ailleurs se dégrader en fin de journée. Du côté des températures ce matin, 22 à 23 degrés. Cet après-midi, on prévoit 25 à 26 degrés. Si vous allez à Bordeaux, il fait beau ce matin avec 23 degrés. En revanche, il y a un risque d'orage cet après-midi avec 27 degrés. En ce qui concerne l'horaire des marées, la pleine mer est prévue à 10h25 avec un coefficient de 57, la basse mer à 16h30, la pleine mer de nouveau à

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1: Bonjour, c'est Alice de l'Office de tourisme du Cœur du Bassin. Voici le programme pour vos vacances. Dans les 5 communes du Cœur du Bassin d'Arcachon, Marcheprix, Millos, Biganos, Audenge et Lanton. Demain, jeudi 20 août, au retour de la plage à 17h, suivez Christelle qui

0: vous guidera à travers les ruelles pittoresques de Tossat-les-Bains, l'une des premières stations balnéaires du bassin. C'est un plongeon dans l'histoire, un véritable voyage dans le temps à l'air marin et iodé. Vendredi 21 août à 10h, en famille, avec les plus petits à partir de 3 ans, partons à Millos à la rencontre des personnages de la forêt, et peut-être même que nous allons rencontrer le lutin arboricole. Pour cela, nous nous amuserons à lui faire une petite soupe d'odeur et d'autres surprises encore. Il saura nous faire écouter le chant de la forêt et ouvrir les yeux pour découvrir le monde merveilleux des minuscules. Lundi 24 août à 14h30, l'aventure du pirate de l'air à partir de 6 ans, c'est à Biganos. Une excursion historique invite l'équipage à réaliser comment ce pirate échoué il y a des siècles a survécu. D'une main un drapeau pirate, de l'autre une carte et nous partons en reconnaissance des plantes piquantes. Nous nous armons de catapultes de plantains et notre bateau d'ajon glissera sur la l'air à la rencontre de l'histoire et l'imaginaire. Mardi 25 août à 10h à Lenton. On se retrouve pour les petites bêtes de l'eau. Les enfants découvriront le monde de l'étang, son environnement, ses petites bêtes dedans, à côté, autour, au-dessus, en dessous, partout. Qui dit étang dit libellule, demoiselle. Une observation minutieuse avec des jumelles et une collecte respectueuse sera proposée à l'aide d'épuisettes pour permettre d'identifier les petites bêtes connues et méconnues. Mercredi 26 août à 10h, spécial tout petit. À la plage d'Audange, la plage des petits explorateurs pour les 3-6 ans. C'est une expérience sensorielle à vivre pieds nus pour une optimisation des sensations. Nous avançons pas à pas grâce à un petit train à pattes d'enfant. Les explorateurs partent pour un voyage inoubliable avec des escales pour comprendre déjà à cet âge d'où viennent les grains de sable, la formation de la plage et sa composition, les trésors qui y sont cachés, les prés salés. Ses habitants comme la star de la plage, le crabe et la vase qui se transforment en véritable patinoire. Le voyage se termine plein de souvenirs dans les yeux et dans la tête. Vous retrouverez le détail de toutes ces visites en ligne sur notre site internet tourisme-coeurdubassin.com et vous pouvez réserver en ligne ou en venant directement nous voir dans l'un de nos offices de tourisme. À la semaine prochaine.
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1: On nous annonce du beau temps, peu nuageux ce matin, alors que cet après-midi, le ciel devrait avoir tendance à se voiler d'abord par le littoral. Il alternera entre passages nuageux et éclaircies partout ailleurs. Et la situation devrait se dégrader en fin de journée. Du côté des températures, ce matin, 22 à 23 degrés. Cet après-midi, ça remonte un petit peu avec 25 à 26 degrés. Si vous allez à Bordeaux, aujourd'hui, il fait beau ce matin avec 23 degrés. En revanche, il y a un risque d'orage cet après-midi avec 27 degrés. En ce qui concerne l'horaire des marées, la pleine mer est prévue à 10h25 avec un coefficient de 57. La basse mer à 16h30. La pleine mer de nouveau à 22h45 avec un coefficient de 49. Je vous souhaite un excellent mercredi. Nous sommes le 19 août. Dans quelques minutes, l'horoscope de Vincent sur Plage FM.
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1: Bonjour à tous, les béliers, vous ne manquerez pas de punch pour mener à bien vos affaires financières en cours et sans perdre de temps. Taureau, votre expansion professionnelle est facilitée, c'est le moment d'agir là où vous avez déjà suffisamment réfléchi. Gémeaux, la forme n'est pas au beau fixe, détendez-vous davantage, vous y gagneriez en qualité. Cancer, la fatigue se fera ressentir aujourd'hui, faire la fête tous les soirs et démarrer une journée de travail dès l'aube n'est pas très longtemps compatible. Lion, vous gardez beaucoup de choses pour vous et ce n'est peut-être pas la meilleure des solutions. Vierge, les tensions que vous ressentiez ces derniers jours se calment un peu et vous voilà apaisé. Balance, vous serez motivé pour faire vos comptes aujourd'hui et pour en tirer des conclusions utiles sur certains de vos frais. Scorpion, vous êtes une bonne patte et votre famille aime votre présence. Un repas vous donne l'occasion d'aborder vos vies respectives. Sagittaire, cessez de fuir les discussions et de vous réfugier dans votre coquille. Il va falloir faire preuve d'initiative. Capricorne, votre emploi du temps risque d'être chargé, un peu trop peut-être. N'hésitez pas à demander de l'aide aux personnes de votre entourage. Verseau, chocolat, pâtisserie, cela vous fera du bien de vous laisser un peu aller au plaisir de la vie. Et enfin les poissons, cette journée sera propice à des retrouvailles avec des parents et à des discussions sur des problèmes de maison familiale à entretenir. Bonne journée à tous.
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1: On nous annonce un ciel peu nuageux ce matin au-dessus des plages. Il fait 21 à 22 degrés. La mer belle, peu agitée, est à 22 degrés et elle monte jusqu'à 10h25. Le vent de secteur ouest souffle à 15 km/h. Cet après-midi, le ciel se voile. On prévoit 24 à 25 degrés. La mer redescend jusqu'à 16h30 et le vent de secteur ouest souffle à 15 km/h. L'indice UV est fort aujourd'hui, il est à 6 sur 11. Hydratez-vous régulièrement, couvrez-vous la tête, utilisez de la crème solaire, respectez la couleur du drapeau et évitez les secteurs de baïne en vous baignant dans les zones surveillées.
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16: On nous prédit du beau temps, peu nuageux ce matin. En revanche, cet après-midi, le ciel a tendance à se voiler sur le littoral et il a tendance à alterner entre passages nuageux et éclaircies partout ailleurs. La situation devrait d'ailleurs se dégrader en fin de journée. Du côté des températures ce matin, 22 à 23 degrés. Cet après-midi, on prévoit 25 à 26 degrés. Si vous allez à Bordeaux, il fait beau ce matin avec 23 degrés. En revanche, il y a un risque d'orage cet après-midi avec 27 degrés. En ce qui concerne l'horaire des marées, la pleine mer est prévue à 10h25 avec un coefficient de 57, la basse mer à 16h30, La pleine mer de nouveau à 22h45 avec un coefficient de 49. Je vous souhaite un excellent mercredi 19 août. Aujourd'hui, ne manquez pas de célébrer Jean-Eudes, Eudes et Guéric et de leur faire découvrir Plage FM.
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1: On démarre avec Andernos, le marché de nuit de la place de l'Étoile, une tradition estivale andernosienne. Produits gastronomiques, objets d'artisanat d'art, restauration sur place autour de grandes tablées conviviales, une véritable soirée festive aux sonorités groove, funk et cuivré avec la banda à 7. C'est donc ce mercredi de 19h à 23h30 sur Andernos. Lèche-Cap-Ferré, le marché gourmand de Claoué. Les commerçants du marché de Claoué qui vous accueillent pour cette soirée, pour savourer sur place de délicieuses assiettes et bien plus encore, c'est de 19h à 23h. Les concerts live du Bistrot d'Audange. Ce soir, folk, blues and rock avec le groupe Minnesota, donc c'est à partir de 19h30 à Audange. Direction Arcachon, c'est mercredi, c'est Arcamom, 20h30, avec l'école magique de Maître Mordibus. C'est la rentrée à l'école magique, mais un événement va bouleverser ce moment festif. Maître Mordibus a disparu. Dans ces conditions, qui va donner les cours de magie? L'assistant musical se retrouve seul face aux élèves. Ensemble, ils vont expérimenter les objets magiques du grand professeur. Une aventure riche en péripéties au parc Mauresque, Arcachon, ce soir avec Arcamom. Et c'est gratuit. D'autres animations ce soir sur Arcachon avec le marché des artisans créateurs d'art d'El País, Front de Mer, boulevard Gounouillou, le marché nocturne place des Marquises et d'autres animations musicales, notamment avenue Gambetta et cours Larmarc jusqu'à 20h, tout ça donc sur Arcachon.
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2: Gujan Mestras. Réputé pour ses 7 ports, il resterait encore dans cette union expressive depuis 1936, la Hume, Meyran, la Rosse, le Canal et la Mole. Capitale de l'ostréiculture par ses foires depuis 1965 et de la défunte pêche à la sardine, faute de prise, mais aussi des loisirs par ses multiples parcs, voisins du lac de la Madeleine et du patin à roulettes par son titre mondial.
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1: On nous annonce un ciel peu nuageux ce matin au-dessus des plages. Il fait 21 à 22 degrés. La mer belle, peu agitée, est à 22 degrés et elle monte jusqu'à 10h25. Le vent de secteur ouest souffle à 15 km/h. Cet après-midi, le ciel se voile. On prévoit 24 à 25 degrés. La mer redescend jusqu'à 16h30 et le vent de secteur ouest souffle à 15 km/h. L'indice UV est fort aujourd'hui, il est à 6 sur 11. Hydratez-vous régulièrement, couvrez-vous la tête, utilisez de la crème solaire, respectez la couleur du drapeau et évitez les secteurs de baïne en vous baignant dans les zones surveillées.
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1: On nous annonce un ciel peu nuageux ce matin au-dessus des plages. Il fait 21 à 22 degrés. La mer belle, peu agitée, est à 22 degrés et elle monte jusqu'à 10h25. Le vent de secteur ouest souffle à 15 km/h. Cet après-midi, le ciel se voile. On prévoit 24 à 25 degrés. La mer redescend jusqu'à 16h30 et le vent de secteur ouest souffle à 15 km/h. L'indice UV est fort aujourd'hui, il est à 6 sur 11. Hydratez-vous régulièrement, couvrez-vous la tête, utilisez de la crème solaire, respectez la couleur du drapeau et évitez les secteurs de baïne en vous baignant dans les zones surveillées.
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1: On démarre avec Andernos, le marché de nuit de la place de l'Étoile, une tradition estivale andernosienne. Produits gastronomiques, objets d'artisanat d'art, restauration sur place autour de grandes tablées conviviales, une véritable soirée festive aux sonorités groove, funk et cuivré avec la banda à 7. C'est donc ce mercredi de 19h à 23h30 sur Andernos. Lèche-Cap-Ferré, le marché gourmand de Claoué. Les commerçants du marché de Claoué qui vous accueillent pour cette soirée, pour savourer sur place de délicieuses assiettes et bien plus encore, c'est de 19h à 23h. Les concerts live du Bistrot d'Audange. Ce soir, folk, blues and rock avec le groupe Minnesota, donc c'est à partir de 19h30 à Audange. Direction Arcachon, c'est mercredi, c'est Arcamom, 20h30, avec l'école magique de Maître Mordibus. C'est la rentrée à l'école magique, mais un événement va bouleverser ce moment festif. Maître Mordibus a disparu. Dans ces conditions, qui va donner les cours de magie? L'assistant musical se retrouve seul face aux élèves. Ensemble, ils vont expérimenter les objets magiques du grand professeur. Une aventure riche en péripéties au parc Mauresque, Arcachon, ce soir avec Arcamom. Et c'est gratuit. D'autres animations ce soir sur Arcachon avec le marché des artisans créateurs d'art d'El País, Front de Mer, boulevard Gounouillou, le marché nocturne place des Marquises et d'autres animations musicales, notamment avenue Gambetta et cours Larmarc jusqu'à 20h, tout ça donc sur Arcachon.
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1: Bonjour, c'est Alice de l'Office de tourisme du Cœur du Bassin. Voici le programme pour vos vacances. Dans les 5 communes du Cœur du Bassin d'Arcachon, Marcheprix, Millos, Biganos, Audenge et Lanton. Demain, jeudi 20 août, au retour de la plage à 17h, suivez Christelle qui vous guidera à travers les ruelles pittoresques de Tossat-les-Bains, l'une des premières stations balnéaires du bassin. C'est un plongeon dans l'histoire, un véritable voyage dans le temps à l'air marin et iodé. Vendredi 21 août à 10h, en famille, avec les plus petits à partir de 3 ans, partons à Millos à la rencontre des personnages de la forêt, et peut-être même que nous allons rencontrer le lutin arboricole. Pour cela, nous nous amuserons à lui faire une petite soupe d'odeur et d'autres surprises encore. Il saura nous faire écouter le chant de la forêt et ouvrir les yeux pour découvrir le monde merveilleux des minuscules. Lundi 24 août à 14h30, l'aventure du pirate de l'air à partir de 6 ans, c'est à Biganos. Une excursion historique invite l'équipage à réaliser comment ce pirate échoué il y a des siècles a survécu. D'une main un drapeau pirate, de l'autre une carte et nous partons en reconnaissance des plantes piquantes. Nous nous armons de catapultes de plantains et notre bateau d'ajon glissera sur la l'air à la rencontre de l'histoire et l'imaginaire. Mardi 25 août à 10h à Lanton. On se retrouve pour les petites bêtes de l'eau. Les enfants découvriront le monde de l'étang, son environnement, ses petites bêtes dedans, à côté, autour, au-dessus, en dessous, partout. Qui dit étang dit libellule, demoiselle. Une observation minutieuse avec des jumelles et une collecte respectueuse sera proposée à l'aide d'épuisettes pour permettre d'identifier les petites bêtes connues et méconnues. Mercredi 26 août à 10h, spécial tout petit. À la plage d'Audenge, la plage des petits explorateurs pour les 3-6 ans. C'est une expérience sensorielle à vivre pieds nus pour une optimisation des sensations. Nous avançons pas à pas grâce à un petit train à pattes d'enfant. Les explorateurs partent pour un voyage inoubliable avec des escales pour comprendre déjà à cet âge d'où viennent les grains de sable, la formation de la plage et sa composition, les trésors qui y sont cachés, les prés salés. Ses habitants comme la star de la plage, le crabe et la vase qui se transforment en véritable patinoire. Le voyage se termine plein de souvenirs dans les yeux et dans la tête. Vous retrouverez le détail de toutes ces visites en ligne sur notre site internet tourisme-coeurdubassin.com et vous pouvez réserver en ligne ou en venant directement nous voir dans l'un de nos offices de tourisme. À la semaine prochaine.
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1: Faut que je vous raconte quelque chose sur mon couple que moi-même j'ai mis beaucoup de temps à m'avouer. Mais je pense que ça pourrait être libérateur.

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1: Bonjour, c'est Alice de l'Office de Tourisme du Cœur du Bassin. Voici le programme pour vos vacances. Dans les 5 communes du Cœur du Bassin d'Arcachon, Marcheprime, Mios, Biganos, Audenge et Lanton. Demain jeudi 20 août, au retour de la plage à 17h, suivez Christelle qui vous guidera à travers les ruelles pittoresques de Tossat-les-Bains, l'une des premières stations balnéaires du bassin. C'est un plongeon dans l'histoire, un véritable voyage dans le temps à l'air marin et iodé. Vendredi 21 août à 10h, en famille, avec les plus petits à partir de 3 ans, partons à Mios à la rencontre des personnages de la forêt et peut-être même que nous allons rencontrer le lutin arboricole. Pour cela, nous nous amuserons à lui faire une petite soupe d'odeur et d'autres surprises encore. Il saura nous faire écouter le chant de la forêt et ouvrir les yeux pour découvrir le monde merveilleux des minuscules. Lundi 24 août à 14h30, l'aventure du pirate de l'air à partir de 6 ans, c'est à Biganos. Une excursion historique invite l'équipage à réaliser comment ce pirate échoué il y a des siècles a survécu. D'une main un drapeau pirate, de l'autre une carte et nous partons en reconnaissance des plantes piquantes. Nous nous armons de catapultes de plantains et notre bateau d'ajon glissera sur la l'air à la rencontre de l'histoire et l'imaginaire. Mardi 25 août à 10h à Lanton. On se retrouve pour les petites bêtes de l'eau. Les enfants découvriront le monde de l'étang, son environnement, ses petites bêtes dedans, à côté, autour, au-dessus, en dessous, partout. Qui dit étang dit libellule, demoiselle. Une observation minutieuse avec des jumelles et une collecte respectueuse sera proposée à l'aide d'épuisettes pour permettre d'identifier les petites bêtes connues et méconnues. Mercredi 26 août à 10h, spécial tout petit, à la plage d'Audenge, la plage des petits explorateurs pour les 3-6 ans. C'est une expérience sensorielle à vivre pieds nus pour une optimisation des sensations. 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Ses habitants comme la star de la plage, le crabe et la vase qui se transforment en véritable patinoire. Le voyage se termine plein de souvenirs dans les yeux et dans la tête. Vous retrouverez le détail de toutes ces visites en ligne sur notre site internet tourisme-coeurdubassin.com et vous pouvez réserver en ligne ou en venant directement nous voir dans l'un de nos offices de tourisme. À la semaine prochaine.
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4: Gujan Mestras. Réputé pour ses 7 ports, il resterait encore dans cette union expressive depuis 1936, la Hume, Meyran, la Rosse, le Canal et la Molle. Capitale de l'ostréiculture par ses foires depuis 1965 et de la défunte pêche à la sardine, faute de prise, mais aussi des loisirs par ses multiples parcs, voisin du lac de la Madeleine et du patin à roulettes par son titre mondial.
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1: Le ciel est de plus en plus nuageux à l'approche de la soirée avec 22 à 23 degrés attendus ce soir. Dans la nuit, le ciel devient très nuageux et quelques averses pourraient tomber. Demain, on nous prédit un temps maussade avec un ciel couvert le matin et très nuageux l'après-midi et un fort risque d'averse. Du côté des températures, ça va être en baisse et ça va être très homogène demain avec 21 à 22 degrés dans la matinée et 22 à 23 degrés dans l'après-midi. En ce qui concerne l'horaire démarré, la basse mer, c'est maintenant à 16h30. La pleine mer à 22h45 avec un coefficient de 49. La basse mer demain matin à 4h45 et la pleine mer à 11h15 avec un coefficient de 42. Dans quelques instants, nous allons ensemble essayer de découvrir le chiffre du jour sur Plage FM.
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0: Oh, Eric Brindeau.
1: Salut François.
0: L'été se passe bien?
1: Oh bah moi, tant qu'il y a la clim au-dessus de ma tête, tout va bien.
0: Au secours, au secours. Allez, c'est le chiffre du jour avec Eric. Je vous invite, hein, comme d'habitude, à aller réécouter les baseball times de la saison écoulée. Passez directement à l'épisode 6, parce que le reste, c'est des résultats, donc on les connaît par définition. Alors que les cultures B, pas forcément. Le chiffre du jour, 315.
1: 315.
0: Non, on parle pas de tes conquêtes et puis ça vient. Je vois pas pourquoi. On
1: non, je pensais éventuellement de mes
0: tes
1: jours.
0: Tes enfants
1: de mes jours de congé. Sur 365, ça serait pas mal.
0: Oh, feignasse.
1: Ça serait pas mal.
0: Oh non, mais attends, on dirait moi. Pardon.
1: Plus sérieusement, on va essayer de effacer les énigmes.
0: L'autre, comme il gagne du temps.
1: Ah bah oui.
0: Alors, je vais faire durer ma phrase pendant ce temps. Je repense au chiffre 315. C'est toute une technique, hein, c'est la technique Eric.
1: Alors, c'est une mesure?
0: Non. C'est un nombre.
1: C'est
0: le nombre de quelque chose.
1: Le nombre de quelque chose. Le nombre de variétés d'huîtres.
0: Ah, non.
1: Non. Ça court.
0: Non, mais c'est bien parce que ça me donne des idées pour les prochains. C'est pas bête, ça. Ça, c'est pas bête.
1: Ça court, ça nage, ça vole.
0: Ça fait tout.
1: Ah oui, carrément.
0: Ouais, ça peut tout faire. C'est vraiment le truc de la création limite ultime,
1: c'est
0: quoi.
1: Préhistorique.
0: Ouais. Oui.
1: Ça a des ailes.
0: Oui. Tout le temps, systématiquement.
1: J'allais donner un nom de dinosaure, mais je suis pas sûr de ce que j'allais dire.
0: Eh oui, parce que comme tout le monde le sait, il y a 315 dinosaures sur le bassin d'Arcachon, évidemment.
1: C'est ça.
0: Bien sûr. Alors, c'est pas bien de parler des gens comme ça.
1: Ah non, je parlais de toi. Hein.
0: Ah d'accord, ok. Là, c'est terminé, c'est l'émission qui est terminée, faut que je m'en aille. Il est désagréable, ce type. 315, c'est le nombre approximatif d'espèces d'oiseaux observées dans la réserve ornithologique du Teche.
1: Bravo.
0: Eh ben, tu redoubles encore, tu reviendras une prochaine fois.
1: Mais je me couche moins bête, donc ça c'est génial.
0: Franchement, tu fais plaisir à mon petit cœur qui bat un petit peu pour toi quand même. À la prochaine.
1: À la prochaine.
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1: On démarre avec Andernos, le marché de nuit de la place de l'Étoile, une tradition estivale andernosienne. Produits gastronomiques, objets d'artisanat d'art, restauration sur place autour de grandes tablées conviviales, une véritable soirée festive aux sonorités groove, funk et cuivré avec la banda à 7. C'est donc ce mercredi de 19h à 23h30 sur Andernos. L'Eche-Cap-Ferré, le marché gourmand de Claouet. Les commerçants du marché de Claouet qui vous accueillent pour cette soirée, pour savourer sur place de délicieuses assiettes et bien plus encore, c'est de 19h à 23h. Les concerts live du Bistrot d'Audange. Ce soir, folk, blues and rock avec le groupe Minnesota, donc c'est à partir de 19h30 à Audange. Dans un instant, l'agenda sud.
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4: Faut que je vous raconte quelque chose sur mon couple que moi-même j'ai mis beaucoup de temps à m'avouer. Mais je pense que ça pourrait être libérateur.

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1: Le ciel est de plus en plus nuageux à l'approche de la soirée avec 22 à 23 degrés prévus ce soir. Dans la nuit, le ciel devient très nuageux, quelques averses pourraient commencer à tomber. Et demain, on nous prédit un temps maussade avec un ciel couvert le matin et très nuageux l'après-midi et un fort risque d'averses. Côté température, c'est en baisse et c'est homogène avec 21 à 22 degrés demain matin et 22 à 23 degrés demain après-midi. Si vous allez à Bordeaux, le ciel est très nuageux demain, lâchant quelques averses avec 22 degrés dans la matinée et 23 degrés dans l'après-midi. En ce qui concerne l'horaire des marées, la pleine mer est prévue à 22h45 avec un coefficient de 49. La basse mer à 4h45 demain matin, la pleine mer à 11h15 avec un coefficient de 42. Dans quelques instants, les bons plans à utiliser ce soir, mais cette fois, ce sera au sud du bassin d'Arcachon. Et c'est toujours avec Cédric sur Plage FM.
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1: Direction Arcachon, c'est mercredi, c'est Arcamom, 20h30, avec l'école magique de Maître Mordibus. C'est la rentrée à l'école magique, mais un événement va bouleverser ce moment festif. Maître Mordibus a disparu. Dans ces conditions, qui va donner les cours de magie? L'assistant musical se retrouve seul face aux élèves. Ensemble, ils vont expérimenter les objets magiques du grand professeur. Une aventure riche en péripéties au parc Mauresque, Arcachon, ce soir avec Arcamom. Et c'est gratuit. D'autres animations ce soir sur Arcachon avec le marché des artisans créateurs d'art d'El País, Front de Mer, boulevard Gounouillou, le marché nocturne place des Marquises et d'autres animations musicales, notamment avenue Gambetta et cours Larmarc jusqu'à 20h, tout ça donc sur Arcachon.
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1: Bonjour, c'est Alice de l'Office de tourisme du Cœur du Bassin. Voici le programme pour vos vacances. Dans les 5 communes du Cœur du Bassin d'Arcachon, Marcheprix, Millos, Biganos, Audenge et Lanton. Demain, jeudi 20 août, au retour de la plage à 17h, suivez Christelle qui vous guidera à travers les ruelles pittoresques de Tossat-les-Bains, l'une des premières stations balnéaires du bassin. C'est un plongeon dans l'histoire, un véritable voyage dans le temps à l'air marin et iodé. Vendredi 21 août à 10h, en famille, avec les plus petits à partir de 3 ans, partons à Millos à la rencontre des personnages de la forêt, et peut-être même que nous allons rencontrer le lutin arboricole. Pour cela, nous nous amuserons à lui faire une petite soupe d'odeur et d'autres surprises encore. Il saura nous faire écouter le chant de la forêt et ouvrir les yeux pour découvrir le monde merveilleux des minuscules. Lundi 24 août à 14h30, l'aventure du pirate de l'air à partir de 6 ans, c'est à Biganos. Une excursion historique invite l'équipage à réaliser comment ce pirate échoué il y a des siècles a survécu. D'une main un drapeau pirate, de l'autre une carte et nous partons en reconnaissance des plantes piquantes. Nous nous armons de catapultes de plantains et notre bateau d'ajon glissera sur la l'air à la rencontre de l'histoire et l'imaginaire. Mardi 25 août à 10h à Lanton. On se retrouve pour les petites bêtes de l'eau. Les enfants découvriront le monde de l'étang, son environnement, ses petites bêtes dedans, à côté, autour, au-dessus, en dessous, partout. Qui dit étang dit libellule, demoiselle. Une observation minutieuse avec des jumelles et une collecte respectueuse sera proposée à l'aide d'épuisettes pour permettre d'identifier les petites bêtes connues et méconnues. Mercredi 26 août à 10h, spécial tout petit. À la plage d'Audenge, la plage des petits explorateurs pour les 3-6 ans. C'est une expérience sensorielle à vivre pieds nus pour une optimisation des sensations. Nous avançons pas à pas grâce à un petit train à pattes d'enfant. Les explorateurs partent pour un voyage inoubliable avec des escales pour comprendre déjà à cet âge d'où viennent les grains de sable, la formation de la plage et sa composition, les trésors qui y sont cachés, les prés salés. Ses habitants comme la star de la plage, le crabe et la vase qui se transforment en véritable patinoire. Le voyage se termine plein de souvenirs dans les yeux et dans la tête. Vous retrouverez le détail de toutes ces visites en ligne sur notre site internet tourisme-coeurdubassin.com et vous pouvez réserver en ligne ou en venant directement nous voir dans l'un de nos offices de tourisme. À la semaine prochaine.
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1: Le ciel est de plus en plus nuageux à l'approche de la soirée avec 22 à 23 degrés attendus ce soir. Dans la nuit, le ciel devient très nuageux et quelques averses pourraient tomber. Demain, on nous prédit un temps maussade avec un ciel couvert dans la matinée et très nuageux dans l'après-midi et avec un fort risque d'averses. Côté température, c'est en baisse et c'est homogène demain avec 21 à 22 degrés dans la matinée et 22 à 23 degrés dans l'après-midi. Si vous allez à Bordeaux, demain le ciel est très nuageux, lâchant quelques averses avec 22 degrés le matin et 23 degrés l'après-midi. Et en ce qui concerne l'horaire des marées, la pleine mer est prévue à 22h45 avec un coefficient de 49, la basse mer à 4h45, la pleine mer à 11h15 avec un coefficient de 42. 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
1: Le ciel est de plus en plus nuageux à l'approche de la soirée avec 22 à 23 degrés attendus ce soir. Dans la nuit, le ciel devient très nuageux et quelques averses pourraient tomber. Demain, on nous prédit un temps maussade avec un ciel couvert dans la matinée et très nuageux dans l'après-midi et avec un fort risque d'averses. Côté température, c'est en baisse et c'est homogène demain avec 21 à 22 degrés dans la matinée et 22 à 23 degrés dans l'après-midi. Si vous allez à Bordeaux, demain le ciel est très nuageux, lâchant quelques averses avec 22 degrés le matin et 23 degrés l'après-midi. Et en ce qui concerne l'horaire des marées, la pleine mer est prévue à 22h45 avec un coefficient de 49, la basse mer à 4h45, la pleine mer à 11h15 avec un coefficient de 42. 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